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0: Merci d'écouter Nostalgie partout en France. 6h du matin. Les infos, Nicolas Beaubois. Bonjour Nicolas.
1: Bonjour Patrick, bonjour à toutes et tous. Les titres de cette première édition, nous sommes le samedi 13 juin. Meeting de Raphaël Glucksmann à Aubervilliers aujourd'hui. Le focus de la rédaction ce samedi s'intéresse à une expo interview à venir dans un instant. La météo, quant à elle, du soleil aujourd'hui. Mais avant, la signature d'un accord entre l'Iran et les États-Unis pourrait arriver dans les prochains jours. C'est ce qu'affirme le ministre des Affaires étrangères iranien. L'accord sera signé dans un premier temps par voie numérique à distance, a ajouté le chef de la diplomatie iranienne. Raphaël Glucksmann, qui s'est donné 3 mois pour convaincre et se déclarer candidat à l'élection présidentielle, donne son premier meeting ce samedi à Aubervilliers, avec pour objectif de rallier le Parti socialiste et enclencher une dynamique autour de lui. La relance d'un long processus. L'Union européenne a annoncé qu'elle reprendrait formellement, et cela à partir de lundi, les négociations avec l'Ukraine. Négociations en vue de l'adhésion de l'Ukraine, grâce notamment à la levée du veto hongrois. Parlons sport, football avec la Coupe du Monde. 2 matchs hier. Le Canada, pour son entrée dans la compétition, a fait match nul face à la Bosnie-Herzégovine, 1-1. Et puis les États-Unis, un autre pays hôte, principal pays hôte de cette compétition, s'est imposé, la sélection américaine s'est imposée 4-1 face au Paraguay. Le focus de la rédaction ce samedi s'intéresse à cette expo événement à découvrir tout l'été à Paris pour les amateurs de mode. Gianni Versace rétrospective. Elle se déroule au musée Mayol pour retracer la carrière du créateur qui a marqué et révolutionné les années 80 et 90, notamment dans la capitale où ses défilés au Ritz ou encore à la place de la Concorde restent dans l'histoire. Plusieurs centaines de pièces sont présentées dans cette expo, hautes en couleurs, et beaucoup ont été portées par des personnalités de mode, mais aussi de la royauté, comme Lady Diana, également de la musique à l'image de Madonna ou encore d'Elton John. Écoutez Vincent Barenèche, c'est le producteur de l'expo.
2: Elton John était un ami de longue date de Gianni Versace, tout d'abord parce que ces deux hommes qui avaient des valeurs et des idéaux communs. Gianni Versace a beaucoup donné pour la fondation d'Elton John dans le cadre de la recherche contre le VIH, et ces deux personnalités, en leur temps, incarnaient un peu cette opulence, l'un dans la couture, l'autre dans la musique, cette excentricité. Et le match, je dirais, artistique entre les deux était exceptionnel. Enfin, quand on voit les images et les tenues qu'Elton John a portées, faites par Gianni Versace, on était dans un show total, dans un univers total. Et que ce soit Elton John ou Gianni Versace, ces deux immenses artistes étaient des créateurs d'univers total.
1: Vincent Marinèche avec Émilie Joubert et l'expo sur Gianni Versace. Eh bien, nous en reparlerons tout à l'heure à 7h.
0: La météo.
1: Ce matin, des bandes brumes ou de nuages bas retardent l'arrivée du soleil sur les régions situées au nord d'une ligne allant de Nantes à Strasbourg. Ailleurs, le soleil est déjà présent. Cet après-midi, le beau temps gagnera la majeure partie du pays avec des températures en hausse. Et justement, le mercure ce matin, entre 10 et 21 degrés. Cet après-midi, comptez de 18 et jusqu'à 35 degrés. 6h03, très bon réveil avec Patrick Couvenia.
0: Merci Nicolas.
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0: Oh, j'adore ce petit décompte là. 6h04. Bon samedi, bon réveil avec Nostalgie. Jean-Jacques Goldman et Bob Marley, tous les tubes 80.

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0: Et vous démarrez très très bien ce samedi 13 juin avec Stevie Wonder pour les tubes 80. Visage, François Feldman dans ma sélection. Nous sommes le samedi 13 juin aujourd'hui. Et oui, le 13 est là. Donc vous êtes peut-être superstitieux, comme moi d'ailleurs. Et donc vous êtes, c'est long à dire, hein, tricaille décaphobe. Voilà, si vous êtes superstitieux du nombre 13. Et cette journée va vous porter bonheur, évidemment, avec un grand soleil aujourd'hui, notamment dans le sud de la France, 36 à Montpellier cet après-midi. On gagne encore une minute d'ensoleillement. Bon, une semaine, c'est un peu beaucoup. Il faut en profiter, hein, le 21 juin, dans 8 jours, ben les jours seront décroissants. Voici Visage pour vous dire bonjour.

Il est 6h19, c'est tellement sympa cette musique pour vous dire bonjour. Pom pom pom. François Feldman, Madonna pour les tubes 80. Vous voulez Francis Cabrel aussi, bah j'ai ça. Renaud, j'ai ça. George Michael, j'ai aussi. Votre horoscope. Alors les béliers en couple, ne laissez pas la routine s'installer et proposez une activité pour vous détendre ensemble. Les taureaux, au plan professionnel, il est trop tôt pour partager vos projets avec vos collègues. Certains pourraient vous mettre des bâtons dans les roues. Les gémeaux, des séances de relaxation sont bienvenues pour vous détendre et prendre de la distance avec vos tracas. Les cancers, célibataires, les astres vous sont favorables, mais ne précipitez pas les choses. Lion, en couple, vous décidez de dire à votre partenaire ce que vous avez sur le cœur. Exprimez-vous calmement et cela facilitera le dialogue. Les vierges, vous avez des difficultés à vous concentrer au boulot. Coupez-vous de certaines distractions et focalisez-vous sur la tâche à accomplir. Les balances, vous avez peut-être un peu abusé des gourmandises sucrées ces derniers temps. Sans trop vous priver, tentez de retrouver un équilibre grâce au sport. Les scorpions, les célibataires, vous avez toutes vos chances avec quelqu'un qui va vous plaire certainement. Surtout, ne partez pas perdant. Les sagittaires, la journée ne vous laisse pas beaucoup de temps. Vous aspirez à un moment de sérénité en écoutant de la musique zen. Capricorne, au travail, vous proposez des idées innovantes qui déclenchent quelques jalousies. Les Verseaux, célibataires, restez vous-même. Vous n'avez pas besoin d'artifice pour attirer l'amour. Et puis les poissons, célibataires, votre patience est récompensée. Une personne sensible aux mêmes choses que vous est sur votre chemin. Mettez de côté votre timidité.

0: Merci d'écouter Nostalgie dans toute la France, là où vous êtes peut-être d'ailleurs à l'étranger, merci de nous écouter avec l'appli, ou encore nostalgie.fr. Bon, Madonna, nous sommes en plein mois de juin, et nous sommes en plein mois Madonna pour célébrer la sortie de son album, qui sortira le 3 juillet. Tous les soirs de la semaine, du lundi au vendredi, vous avez le doublé Madonna à 18h, autrement dit, deux tubes de la star enchaînés, voilà, et ça recommence dès lundi, 18h, Chagrin d'amour arrive, et George Michael.
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0: Il est 6h30. Les infos, Nicolas Beaubois. Bonjour Nicolas.
8: Bonjour Patrick, bonjour à toutes et tous. Le sommaire, l'Iran et les États-Unis jugent un accord proche, la Coupe du Monde de football. Et il sera question notamment du maillot d'Haïti. Explication à venir dans un instant avec Mathieu Pau. La météo, quant à elle, du soleil ce samedi, ça sur l'ensemble du pays. L'Iran et le médiateur pakistanais ont affirmé hier vendredi qu'un accord avec les États-Unis était proche pour mettre fin à 3 mois et demi de conflit au Moyen-Orient. Un haut responsable américain affichant également un ton optimiste. Mais dans le même temps, l'armée américaine a indiqué avoir abattu plusieurs drones iraniens qui ciblaient des navires commerciaux dans le détroit d'Ormuz. La start-up américaine d'intelligence artificielle Anthropic a annoncé suspendre l'accès à ses deux modèles les plus puissants, Fable 5 et Mythos 5, pour se conformer à une directive du gouvernement américain invoquant la sécurité nationale, et 3 jours seulement après leur lancement commercial. Parlons football avec la Coupe du Monde. 2 matchs avaient lieu hier, match des pays organisateurs d'ailleurs. Pour son entrée dans la compétition, le Canada a fait match nul face à la Bosnie-Herzégovine, 1-1. Et puis les États-Unis, premier match aussi pour les Américains, affronter le Paraguay. Victoire 4-1. 3 matchs au programme ce samedi avec à 21h Qatar-Suisse, suivi de Brésil-Maroc, ça c'est à minuit. Et puis dans la nuit de samedi à dimanche à 3h plus précisément, Haïti affronte l'Écosse. Haïti qui participe à la Coupe du Monde pour la première fois depuis 1974 et qui a été contraint par la FIFA de changer de maillot pour le Mondial. Ce initialement prévu présente une illustration considérée comme un message politique par l'instance, Mathieu Pau.
9: Les joueurs haïtiens vont devoir disputer cette première rencontre avec un maillot différent de celui initialement conçu par son équipementier. Plus précisément, la FIFA a exigé le retrait d'un écusson représentant la bataille de Vertières, le symbole du combat des esclaves haïtiens face à l'armée française en 1803. La victoire mènera d'ailleurs à l'indépendance de l'île. La Fédération internationale estime que ce symbole contrevient à ses règles de neutralité. L'équipementier, lui, se défend en affirmant qu'il souhaitait simplement rendre hommage aux haïtiens sans aucun positionnement politique. Cette décision de la FIFA provoque des réactions indignées au sein du peuple haïtien, certains évoquant même un abus.
8: Mathieu Pau de Nostalgie Rouen, une polémique qui s'ajoute à une autre, hein, déjà connue, puisque les ressortissants haïtiens hors staff et famille de joueurs se sont vus être interdits de visa pour entrer aux États-Unis. Les Grenadiers vont devoir donc compter sur leur diaspora pour obtenir du soutien dans les stades. La météo du soleil ce matin qui tarde à arriver tout de même sur la Loire-Atlantique et jusqu'à l'Alsace en raison de brumes ou de nuages bas, alors qu'ailleurs le soleil est bien présent. Le soleil est toujours présent cet après-midi et ça sur l'ensemble du pays. Un léger voile possible sur la région de la moitié nord, mais rien d'inquiétant. Les températures ce matin de 13 à 16 degrés sur la moitié nord, de 10 à 21 sur la moitié sud. Cet après-midi, comptez de 18 et jusqu'à 35 degrés. 6h33, tout de suite, c'est Patrick Couvaigne.

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fameux 13 juin, ce qui veut dire que on va faire un focus là tout de suite sur le 13 juin, numéro 1 en France, le 13 juin, mais quelle année ? 13 juin. 13 juin 83, qui était numéro 1 en France le 13 juin 83, le tube que vous aviez préféré. Un ovni, hein, quand c'est sorti. Drakkin Band et Jeopardy. Groupe américain, groupe californien.

0: son de San Francisco. Breaking Band et Jeopardy numéro en France le 13 juin 83. Ça, c'est une bonne nouvelle. Il est 6h43.
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0: Nostalgie, tous les tubes 80, la formule est la bonne hein, pour vous dire bonjour. Julie Pietri, le groupe Yes, les Buggles, tous les tubes 80. 7h. Les infos, Nicolas Beaubois. Bonjour Nicolas.
1: Bonjour Patrick, bonjour à toutes et tous. Il sera question dans cette édition de Jean-Michel Aulas, de l'A69, du rachat de la Warner, suite aussi du Focus consacré ce samedi à l'exposition Versace. La météo, quant à elle, soleil et chaleur, et ça sur une bonne partie du pays aujourd'hui. Jean-Michel Aulas, ancien président du club de foot de l'Olympique Lyonnais et actuel conseiller municipal, se met en retrait de son poste d'opposant en chef à la mairie de Lyon après une plainte pour viol concernant un de ses anciens conseillers. C'est ce qu'a annoncé son groupe Cœur Lyonnais hier vendredi. Le rapporteur public demande le rejet du pourvoi devant le Conseil d'État des opposants à l'autoroute A69. Info transmise hier par les opposants. Pour rappel, le 30 décembre dernier, la Cour administrative de Toulouse avait validé l'autorisation environnementale du chantier de l'autoroute A69, autoroute entre Toulouse et Castres, et donc la poursuite des travaux qui avaient été interrompus par une première décision de justice. Parlons culture, divertissement, médias, puisque le feu vert à une acquisition XXL a été donné. Le ministère de la Justice américain a approuvé hier vendredi le rachat du studio hollywoodien Warner Bros. Discovery par le conglomérat Paramount Skydance, qui ouvre la voie à une méga fusion pour environ 111 milliards de dollars, soit plus de 95 milliards d'euros. À 7h01 sur Nostalgie, suite du Focus consacré à cette expo à découvrir durant tout l'été à Paris. Pour les amateurs de mode et pas seulement, hein, l'expo, son nom, Gianni Versace Rétrospective, elle se déroule au musée Mayol pour retracer la carrière du créateur qui a marqué et révolutionné les années 80 et 90, notamment dans la capitale où ses défilés au Ritz ou encore Place de la Concorde restent dans l'histoire. Plusieurs centaines de pièces sont présentées dans cette expo. Expo haute en couleur, écoutons Vincent Barenèche, c'est le producteur de cette expo.
2: C'est opulent, c'est Gianni Versace et c'est ce qu'il aimait. On l'adore, on l'adorait ou on le déteste. Il y avait cette phrase très amusante en Italie à la fin des années 80, selon laquelle Giorgio Armani habillait l'épouse et Gianni Versace habillait la maîtresse. Parce que Gianni Versace était comme ça, il voulait ne pas laisser indifférent. Et c'est sûr que quand on voit ces imprimés de chemises en soie, ces imprimés baroques, ces imprimés très méditerranéens, d'autres plus floridiens, je dirais très Miami Beach, on se rend compte qu'on est finalement en face de tenues, de robes, de look d'exception, mais avant tout d'œuvres d'art. On croirait être face à l'œuvre d'un peintre ou d'un sculpteur.
1: Vincent Barenèche avec Émilie Joubert. Et le dernier rendez-vous avec le Focus ce samedi, ce sera tout à l'heure à 8h pour bien évidemment parler de cette expo.
0: Un coup d'œil sur la météo.
1: Des bandes brumes et des nuages bas retardent l'arrivée du soleil ce matin sur les régions situées sur une ligne allant de Nantes à Strasbourg, ailleurs du soleil déjà bien présent. Cet après-midi, du beau temps sur la quasi-totalité du territoire. Quelques nuages viendront voiler le ciel dans le nord, mais rien de bien méchant. Les températures de 13 à 21 degrés ce matin, cet après-midi, comptées de 18 et jusqu'à 36 degrés localement dans le sud du pays. 7h et presque 3 minutes tout de suite. C'est Patrick Couvaigne.
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0: Un excellent réveil avec tous les tubes 80. Je me vois encore dans ma chambre écouter ce groupe incroyable. 84, le groupe Yes sur Nostalgie. Bienvenue.

0: Merci d'être là, d'écouter Nostalgie là où vous êtes, encore dans le lit. Oh là là là là là là là. Vous êtes à la bourre encore aujourd'hui.
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0: 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Bah oui, il est quasiment 7h15, vous commencez à 7h30, comment on va faire? Ah mais vous travaillez à la maison, vous êtes en télétravail le samedi, bon j'ai rien dit alors. Bon courage à vous pour ce samedi 13 juin, beaucoup de musique pour dire bonjour. Michel Sardou, les Buggles, Niagara, tous les tubes 80, une bonne fête aux Anthony. Aujourd'hui, tiens, bonne fête à mon cousin Anthony Villeneuve, voilà, qui habite dans le 34, dans l'Hérault, s'il écoute. Mais il écoute souvent. Nous sommes à 8 jours de l'été et nous sommes également très proches de la fête des Pères qui aura lieu le 21 juin, on y pense déjà. Puis la fête de la musique, évidemment. Alors, pour la fête de la musique, justement, on vous propose un super programme le 21 juin à partir de 20h avec Philippe et Sandy qui seront au platine. Vraiment, ça vaudra son pesant d'or. Rendez-vous le 21 juin, 20h sur Nostalgie pour passer une super soirée, une super fête de la musique. Votre horoscope, moins de 10 minutes à 7h20.
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7h18, vous chantez en partant au boulot. Et j'adore ça quand vous chantez comme ça, même si vous chantez un peu faux. Je vous rassure, je chante encore plus faux que vous. Niagara arrive très vite. Indochine, le groupe ABBA, votre horoscope pour ce 13 juin, les béliers en couple. Ne laissez pas la routine s'installer et proposez une activité pour vous détendre ensemble et retrouvez-vous autour d'un bon dîner par exemple. Les taureaux, sur le plan professionnel, il est trop tôt pour partager vos projets avec vos collègues. Certains pourraient vous mettre des bâtons dans les roues. Gémeaux, des séances de relaxation sont bienvenues pour vous détendre et prendre de la distance avec vos petits tracas. Les cancers, célibataires, les astres vous sont favorables, mais ne précipitez pas les choses. Vous pourriez connaître une fausse joie en espérant trop et surtout trop vite. Lion, en couple, vous décidez de dire à votre partenaire ce que vous avez sur le cœur. Exprimez-vous calmement, ça va faciliter le dialogue. Les vierges, vous avez des difficultés à vous concentrer au boulot. Coupez-vous de certaines distractions et focalisez-vous sur la tâche à accomplir. Balance, vous avez peut-être un peu abusé des gourmandises sucrées ces derniers temps. Sans trop vous priver, tentez de retrouver un équilibre grâce au sport. Les scorpions, pour les célibataires, vous avez toutes vos chances avec quelqu'un qui vous plaît. Surtout, ne partez pas perdant. Sagittaire, la journée ne vous laisse pas beaucoup de temps. Vous aspirez à un moment de sérénité en écoutant de la musique zen. Les capricornes au travail, vous proposez des idées innovantes qui déclenchent quelques jalousies. Vous obtenez un beau succès avec vos solides arguments. Les Verseaux, célibataires, restez vous-même. Vous n'avez pas besoin d'artifice pour attirer l'amour. Les poissons, célibataires, votre patience est récompensée. Une personne sensible aux mêmes choses que vous est sur votre chemin. Mettez votre timidité de côté. Nostalgie, il est 7h21.

Il est 7h27, j'espère que ça va pour vous ce matin. Un petit coucou à Isabelle dans le Var, Pascal dans les Vosges, Louisa qui nous écoute également, Stéphane Echer, c'est son nouveau tube hein, sur Nostalgie. Toute la place. Je

0: Merci d'écouter Nostalgie. Cette histoire incroyable, c'est beau, hein, c'est un peu spécial. Cette union spectaculaire qui a eu lieu sur le Mont-Saint-Michel, ce couple asiatique voilà, qui s'est marié dans l'abbaye du Mont-Saint-Michel, ils l'ont réservé, ils l'ont privatisé. Autrement dit, ils l'ont loué. Voilà, ça doit coûter un paquet d'oseille, mais vous savez ce qu'on dit, hein, quand on aime. On ne compte pas, ce qui est mon cas pour vous. Alors je vous inonde de tubes avec le groupe ABBA, Indochine, ou encore Axel Bauer, Cargo qui arrive sur Nostalgie, 7h30. Les infos, Nicolas Beaubois. Bonjour Nicolas.
1: Bonjour Patrick, bonjour à toutes et tous. 3 minutes d'actu, nous parlerons du premier meeting de Raphaël Glucksmann ce samedi, de l'entrée en bourse de SpaceX, de sport aussi, avec notamment la Coupe du Monde de football et les entrées en lice hier du Canada et des États-Unis, et puis de votre météo avec une journée ensoleillée au programme. Mais avant, la signature d'un accord entre États-Unis et Iran pourrait arriver dans les prochains jours. C'est ce qu'a affirmé le ministre des Affaires étrangères iranien. L'accord sera signé dans un premier temps par voie numérique et à distance, ajoute le chef de la diplomatie iranienne. Le fondateur de Place Publique, Raphaël Glucksmann, et qui s'est donné 3 mois pour convaincre et se déclarer à la présidentielle de l'an prochain, donne son premier meeting aujourd'hui samedi en Seine-Saint-Denis, à Aubervilliers plus précisément. Objectif, rallier le Parti Socialiste et enclencher une dynamique, et ça autour de lui. La relance d'un long processus, l'Union Européenne a annoncé qu'elle allait reprendre formellement à partir de lundi les négociations avec l'Ukraine en vue de son adhésion, grâce notamment à la levée du veto hongrois. L'action SpaceX s'est envolée de 19% pour ses débuts à Wall Street hier vendredi. C'est la plus grosse entrée en bourse de l'histoire, ayant aussi fait passer la fortune d'Elon Musk au-delà de 1000 milliards de dollars du jamais vu. Donald Trump lui a annoncé hier avoir éliminé le chef du gang vénézuélien Tran de Aragua, l'une des principales organisations criminelles d'Amérique latine, lors d'une opération militaire menée en coordination avec le Venezuela. À 7h32, parlons sport avec la Coupe du Monde de football. 3 matchs à suivre aujourd'hui samedi à 21h. Le Qatar est opposé à la Suisse. À minuit, le Brésil affronte le Maroc. Et puis dans la nuit de samedi à dimanche, Haïti joue face à l'Écosse. Début de la rencontre à 3h du matin. Hier, les deux autres pays organisateurs, en plus du Mexique, à savoir le Canada et les USA, ont fait leur entrée dans la compétition. Le match nul du Canada face à la Bosnie-Herzégovine, 1-1. Et puis les États-Unis ont étrié le Paraguay 4-1. Du rugby aussi ce samedi avec un match de barrage pour la phase finale du championnat de France de top 14. La section paloise affronte le Racing 92. C'est à suivre à partir de 21h05. Et puis un mot de basketball. Match 5 des finales de la finale NBA entre les Spurs de San Antonio, Spurs de Victor Wembanyama et les Knicks de New York, où évolue Paco Mbadié et Mohamed Diawara. Les Spurs sont menés 3-1 pour le moment. Si ce soir les Spurs l'emportent, tout est relancé.
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1: Ça tarde à arriver ce matin, le soleil, hein, sur la Loire-Atlantique et jusqu'à l'Alsace. Il traîne un peu des pieds parce qu'il y a des bancs de brouillard et des nuages bas présents. Alors que sur le reste du pays, le soleil est déjà bien là. Soleil toujours présent cet après-midi et sur l'ensemble du pays, un léger voile possible sur les régions de la moitié nord, mais rien de bien méchant. Les températures ce matin de 13 à 21 degrés cet après-midi, comptaient de 18 et jusqu'à 36 degrés localement dans le sud du pays. 7h33, tout de suite c'est Patrick Couvaigne.
0: Merci Nicolas, et l'info revient avec vous tout à l'heure à 8h.
1: Oui. Parfait.

0: Excellent début de journée avec Nostalgie, 7h41, la musique, élégance, le groupe ABBA, Michael Sambello, tous les tubes 80 que vous adorez. Au passage, voilà, Brice qui me dit j'adore le programme, votre programme. Merci, il vient de me l'écrire à l'instant sur Facebook en message personnel. Merci à lui, je crois qu'il est au boulot. Nous sommes le 13 juin aujourd'hui, le numéro 1 en France, le 13 juin 82. Voilà, et ça c'est vraiment un phare dans les années 80, un totem incontournable. Human League et Don't You Want Me, numéro 1 en France, 13 juin 82. Ouais, il y a des remixes de tous les côtés. Tout à fait extraordinaire ce tube. Don't You Want Me de Human League, numéro 1 en France, 13 juin 82. Comme on réveille.
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Et ça chante dans la voiture, ça chante sous la douche, ça chante dans la cuisine. En buvant votre café, petit café ou grand café. Maryse, c'est un petit café et Cathy, c'est un grand café, voilà, avant de partir travailler. Elle vient de me l'écrire, hein. C'est pas des cracks. Moi, je ne fais que retranscrire texto vos messages. Gilbert Montagnier, nouveau tube sur Nostalgie à 8h-5. Nous sommes le samedi 13 juin et je vous souhaite un très bon

0: Et merci à Laurent d'être là, Myriam, région parisienne, Flavie, du côté de Strasbourg. Oui, nostalgie, c'est pas la peine d'en faire 10 tonnes. Hein. Il suffit de s'appuyer sur les tubes 80 pour vous réveiller et vous souhaiter un très bon samedi avec Michael Sambello et Axel Bauer qui arrive.
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11: 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Les infos, Nicolas Beaubois. Bonjour Nicolas.
12: Bonjour Patrick, bonjour à toutes et tous. Les titres vers un accord prochain entre l'Iran et les États-Unis. Suite et fin également dans cette édition du Focus. Focus consacré aujourd'hui à l'expo sur Gianni Versace. Enfin, la météo du beau temps ce samedi au programme. Mais avant, EDF envisage d'abaisser la production d'électricité dans son parc nucléaire et plus particulièrement sur le site de Saint-Alban en Isère. Et cela a compté de mardi en raison des conséquences des fortes chaleurs attendues dans les prochains jours sur la température des eaux du Rhône. L'Iran et le médiateur pakistanais ont affirmé hier vendredi qu'un accord avec les États-Unis était proche pour mettre fin à plus de 3 mois de conflit au Moyen-Orient. Un haut responsable américain affichant également un ton optimiste. Toutefois, dans le même temps, l'armée américaine a indiqué avoir abattu plusieurs drones iraniens, drones qui ciblaient des navires commerciaux situés dans le détroit d'Ormuz. Toujours aux États-Unis, la start-up américaine d'intelligence artificielle Anthropic a annoncé suspendre l'accès à ses deux modèles les plus puissants, à savoir Fable 5 et Mythos 5, pour se conformer à une directive du gouvernement américain invoquant, je cite, la sécurité nationale, et cela 3 jours seulement après leur lancement mondial. À 8h01 sur Nostalgie, suite et fin du Focus ce samedi consacré à cette expo qui t'a découvrir tout l'été à Paris pour les amateurs de mode et bien au-delà. Le nom Gianni Versace rétrospective, elle se déroule au musée Mayol pour retracer la carrière du créateur qui a marqué et surtout révolutionné les années 80 et 90 avec notamment dans la capitale ses défilés au Ritz ou encore Place de la Concorde qui reste gravé dans l'histoire. Plusieurs centaines de pièces sont présentes dans cette expo haute en couleurs et qui, près de 30 ans après la disparition de Gianni Versace, semble très actuelle. Écoutons justement Vincent Barnes, c'est le producteur de l'exposition.
13: Typiquement, la tenue pop art que Gianni Versace a fait, inspirée par Andy Warhol avec toutes ses Marilyn. Il y a un mois, elle était reportée par Sabrina Carpenter au Met Gala. Il y a plein de tenues qui n'ont pas vieilli parce que ce style, qu'il soit baroque, qu'il soit bondage, ils sont éternels. Les matériaux sont d'une qualité exceptionnelle, des cuirs, de la soie, des broderies. Et en son temps, déjà, Gianni Versace était à l'avant-garde. Gianni Versace voulait émouvoir, voulait être provoquant, voulait choquer, et finalement de nos jours encore, c'est tout à fait d'actualité, d'autant plus qu'à notre époque on a un peu ce retour vers les années 90, donc Gianni Versace est pleinement d'actualité.
12: Vincent Barenèche répondait à Émilie Joubert. Gianni Versace rétrospective, c'est une exposition au musée Mayol à Paris et c'est jusqu'au 6 septembre.
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12: Des bandes brumes et de de nuages bas retardent l'arrivée du soleil ce matin sur les régions situées au nord d'une ligne allant de Nantes à Strasbourg. Ailleurs, le soleil est déjà bien présent cet après-midi. Beau temps pour tout le monde. Quelques nuages sur le nord du pays, mais rien de bien méchant. Les températures de 13 à 21 degrés ce matin, cet après-midi de 18 et jusqu'à 36 degrés localement dans le sud. 8h03, tout de suite, c'est Patrick Couvaigne.
11: Merci Nicolas.
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11: Et tous les tubes des années 80, Axel Bauer, Mike.

0: Un très bon début de journée avec Nostalgie, 8h12.
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0: Je suis très heureux de vous accueillir si vous venez à l'instant, de vous brancher sur Nostalgie. Vous savez que dès que vous arrivez, il y a un tube. Et je le prouve avec Florent Pagny, Fan Young Cannibals, très vite. Thierry Pastor également pour ce samedi 13 juin. Une bonne fête aux Anthony. L'été dans 8 jours. Et ça, c'est une très bonne nouvelle. Et pour celles et ceux qui l'ont raté, à 6h20 et à 7h20, vous avez encore une chance de vous rattraper dans moins de 10 minutes. C'est votre horoscope.

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Un très bon week-end avec Nostalgie, 8h20, Fan Young Cannibals, Florent Pagny ou encore Thierry Pastor, très vite. Les Béliers, alors en couple, ne laissez pas la routine s'installer et proposez une activité pour vous détendre ensemble ou retrouvez-vous autour d'un bon dîner. Les Taureaux, sur le plan professionnel, il est trop tôt pour partager vos projets avec vos collègues. Certains pourraient vous mettre des bâtons dans les roues. Les Gémeaux, des séances de relaxation sont bienvenues pour vous détendre et prendre de la distance vis-à-vis de vos petits tracas. Les Cancers, célibataires, les astres vous sont favorables, mais ne précipitez pas les choses. Vous pourriez connaître une fausse joie en espérant trop et surtout trop vite. Lion, en couple, vous décidez de dire à votre partenaire ce que vous avez sur le cœur. Exprimez-vous calmement, le dialogue sera plus facile. Les Vierges, vous avez des difficultés à vous concentrer au travail. Coupez-vous de certaines distractions et focalisez-vous sur la tâche à accomplir. Les Balances, vous avez peut-être un peu abusé des gourmandises sucrées ces derniers temps. Alors, sans trop vous priver, tentez de retrouver un équilibre grâce au sport. Scorpion, célibataire, vous avez toutes vos chances avec quelqu'un qui vous plaît. Surtout, ne partez pas perdant. Sagittaire, la journée ne vous laisse pas beaucoup de temps. Vous aspirez à un moment de sérénité en écoutant de la musique zen. Les Capricornes, au travail, vous proposez des idées innovantes qui déclenchent quelques jalousies. Vous obtenez un beau succès avec vos solides arguments. Les Verseaux, célibataires, restez vous-même. Vous n'avez pas besoin d'artifices pour attirer l'amour. Les Poissons, célibataires, votre patience est récompensée. Une personne sensible aux mêmes choses que vous est sur votre chemin. Mettez de côté votre timidité.

0: merci d'écouter le Stage 8h28. Il y a toujours autant de musique, beaucoup de musique, ça ne s'arrête jamais ici. Thierry Pastor, Gloria Gaynor, ou encore Téléphone avant 9h. Et dans une grosse demi-heure, vous allez commencer à voter pour le premier 4 à la suite, nostalgie.fr, l'appli sur votre smartphone. Vous pourrez décider, vous avez le pouvoir, si nous allons écouter jusqu'à 4 tubes du même artiste ou du même groupe à la suite.
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8: 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Les infos, Nicolas Beaubois. Bonjour Nicolas.
9: Bonjour Patrick, bonjour à toutes et tous. Ce sommaire, l'Union européenne va reprendre les négociations sur l'adhésion de l'Ukraine après la levée de veto de la Hongrie. La Paramount va pouvoir racheter la Warner. La Coupe du Monde de football et un maillot retouché avant le début de la compétition. Explication dans un instant. La météo quant à elle, c'est simple, du beau. Mais avant, le rapporteur public demande le rejet du pourvoi devant le Conseil d'État des opposants à l'autoroute A69. Info transmise hier vendredi par les opposants. Pour rappel, le 30 décembre dernier, la Cour administrative de Toulouse avait validé l'autorisation environnementale du chantier de l'A69, autoroute entre Toulouse et Castres. Et donc la poursuite des travaux qui avaient été interrompus par une première décision de justice. L'Union européenne a annoncé qu'elle reprendrait formellement lundi les négociations avec l'Ukraine en vue de son adhésion. Un processus relancé grâce à la levée du veto hongrois. Tous les États membres ont convenu d'ouvrir le premier cluster de négociations d'adhésion avec l'Ukraine et la Moldavie, annoncé sur X, anciennement Twitter, le président du Conseil de l'Union européenne à propos du premier des 6 chapitres de négociations. Le feu vert à cette acquisition XXL dans les médias et le divertissement. Le ministère de la Justice américain a approuvé hier le rachat du studio hollywoodien Warner Bros. Discovery par le conglomérat Paramount Skydance, ce qui ouvre la voie à une méga fusion pour environ 111 milliards de dollars à plus de 95 milliards d'euros. Les sports avec la Coupe du Monde de football et ce match la nuit prochaine entre Haïti et l'Écosse. Haïti qui participe à la Coupe du Monde pour la première fois depuis 1974 et qui a été contraint par la FIFA de changer de maillot. Ce initialement prévu présentait une illustration considérée comme un message politique, Mathieu Pau.
10: Les joueurs haïtiens vont devoir disputer cette première rencontre avec un maillot différent de celui initialement conçu par son équipementier. Plus précisément, la FIFA a exigé le retrait d'un écusson représentant la bataille de Vertières, le symbole du combat des esclaves haïtiens face à l'armée française en 1803. La victoire mènera d'ailleurs à l'indépendance de l'île. La Fédération internationale estime que ce symbole contrevient à ses règles de neutralité. L'équipementier, lui, se défend en affirmant qu'il souhaitait simplement rendre hommage aux haïtiens sans aucun positionnement politique. Cette décision de la FIFA provoque des réactions indignées au sein du peuple haïtien, certains évoquant même un abus.
9: Mathieu Pau de Nostalgie à Rouen. Et avant ce match Haïti Écosse, deux autres rencontres à suivre ce soir à partir de 21h, Qatar-Suisse et puis Brésil-Maroc, ce sera à minuit. Hier, pour leur entrée dans la compétition, le Canada fait match nul face à la Bosnie-Herzégovine, partout, victoire des États-Unis face au Paraguay, 4-1.
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9: Du soleil ce matin sur une bonne partie du pays, mais des nuages bas et de la brume encore présentes de la Loire-Atlantique à l'Alsace. Cet après-midi, du soleil pour tout le monde. Un léger voile sur les régions de la moitié nord, mais rien de bien méchant. Les températures ce matin de 10 à 21 degrés. Cet après-midi, comptez de 18 et jusqu'à 36 degrés localement dans le sud. 8h34, tout de suite, c'est Patrick Couvaigne.
8: Merci Nicolas. Vous voyez qui, vous, pour la Coupe du Monde là?
9: Vraiment, je sais pas du tout. Après, je vais être chauvin. France, mais je sais pas.
8: Espagne, non.
9: En deux.
8: Italie.
9: Ah ben, ils sont à la maison.
8: L'Allemagne, non. Non, c'est vraiment chaud.
9: Je sais pas. Non, vraiment, je sais pas. Mais France peut, parce que chauvin, mais après, je sais pas.
8: Allez, on dit la France.

0: Alain Souchon, le Gorilla Gaynor, téléphone pour les tubes que vous adorez. Et puis, premier 4 à la suite qui arrive dans moins de 20 minutes. Préparez-vous, préparez le smartphone, regardez si vous avez de la batterie. Et puis surtout, téléchargez l'appli pour voter 4 tubes de votre groupe ou artiste préféré à la suite, si vous le désirez.
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8h58, vous écoutez Nostalgie, tous les tubes 80 avec Bandolero, Paris Latino ou encore Murray One Night in Bangkok. Ça arrive très vite. Alors, rien à voir avec cette émission, mais je ne peux pas m'empêcher de partager cette expérience que j'ai eue cette semaine. Je me suis attaqué à la paroi de douche, vous savez, la paroi de douche avec beaucoup de calcaire, notamment dans les grandes agglomérations. Ça ne part pas, le calcaire, et j'ai trouvé la solution. Ouvrez bien grand les oreilles et puis prenez un stylo, notez. La solution, c'est le sel d'oseille. Vous mettez le sel d'oseille avec un peu de liquide vaisselle. Vous aspergez tout ça sur la paroi, vous laissez 3-4 minutes, passez la raclette, c'est nickel. Je n'en reviens pas, le sel d'oseille. Allez, les infos à 9h.

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17: Bonjour Patrick, bonjour à toutes et tous. À retenir ce matin dans l'actu, les États-Unis disent avoir abattu des drones iraniens malgré l'optimisme affiché pour un accord. À Aubervilliers, Raphaël Glucksmann en meeting aujourd'hui. Nous parlerons aussi sport avec notamment la Coupe du Monde de football et puis le temps du beau temps sur le pays. Les États-Unis ont dit donc avoir abattu ce samedi plusieurs drones iraniens qui visaient des navires commerciaux, navires se trouvant dans le détroit d'Ormuz, et cela malgré l'optimisme affiché quelques heures plus tôt par les deux parties au sujet d'un accord de paix. Cet incident survient alors même que Téhéran, le médiateur pakistanais, et Washington affichent cet optimisme quant à la possibilité, après des semaines de négociations laborieuses et d'espoir déçu, de conclure un accord pouvant mettre fin au conflit au Moyen-Orient. Raphaël Glucksmann, le fondateur de Place Publique, qui s'est donné 3 mois pour convaincre et se déclarer candidat à la présidentielle, donne son premier meeting ce samedi en Seine-Saint-Denis, à Aubervilliers plus précisément, avec comme objectif de rallier le Parti Socialiste et enclencher une dynamique autour de lui. L'actu, en bref, l'Union Européenne va reprendre les négociations sur l'adhésion de l'Ukraine mais aussi de la Moldavie, et cela à partir de lundi et après la levée du veto de la Hongrie. Anthropic, le leader américain de l'IA, contraint hier vendredi par le gouvernement américain de couper l'accès à ses modèles les plus puissants, 3 jours seulement après leur lancement. Washington invoque un risque pour la sécurité nationale. L'action SpaceX s'est envolée de 19% pour ses débuts à Wall Street hier. C'est la plus grosse entrée en bourse de l'histoire, ayant fait aussi passer la fortune d'Elon Musk au-delà des 1000 milliards de dollars. Toujours aux États-Unis, le gouvernement américain valide le rachat de Warner par la Paramount, montant de la transaction 111 milliards de dollars, soit un peu plus de 95 milliards d'euros. Les sports avec la Coupe du Monde de football, 3 matchs à suivre aujourd'hui et la nuit prochaine, décalage horaire oblige. Qatar-Suisse, ça c'est à 21h, Brésil-Maroc, c'est à minuit. Et puis pour les leftos ou les couches tard, Haïti-Écosse à 3h. Hier pour l'entrée dans la compétition des États-Unis, victoire américaine face au Paraguay, 4-1. Un peu plus tôt, le Canada, également pays corps organisateur de cette édition 2026, a fait match nul face à la Bosnie-Herzégovine, 1-1. Du rugby avec ce match de barrage pour la phase finale du championnat top 14. La section paloise affronte le Racing 92, c'est à 21h05. Et puis un mot des 24 heures du Mans, ce sera Mark Cavendish, le cycliste britannique, qui donnera le coup d'envoi cet après-midi. Le top départ des 24 heures du Mans, Cadillac et BMW veulent détrôner les championnes depuis une décennie, Ferrari et Toyota.
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17: Du soleil cet après-midi, et ça sur l'ensemble du pays. Un léger voile possible sur les régions de la moitié nord, mais rien de bien méchant. Ce soir, à la nuit prochaine, le temps sera calme sur tout le territoire. Les températures, elles, de 18 et jusqu'à 36 degrés localement cet après-midi sur le sud du pays. Ce soir, comptez de 17 et jusqu'à 31 degrés. 9h04, 1-4 à la suite, peroxydé, en compagnie de Patrick.

emmené par Debbie Harry. 4 à la suite, Blondie sur Nostalgie. Tout de suite, je lance le premier. Vous votez pendant ce premier tube pour un deuxième tube de Blondie. Et pour cela, nostalgie.fr et l'appli sur le smartphone.

4 à la suite, Blondie sur Nostalgie. Les scores, 88,5 dans le verbe, évidemment. C'était pas très bien parti, puis hop, c'est remonté d'un coup. Comme systématiquement, en principe, hein, c'est non, non, non. Et puis d'un coup, il y a 3000 oui qui arrivent et on passe dans le verbe. Bravo hein, pour vos votes. Vous voulez un troisième tube de Blondie, vous continuez à voter massivement comme vous le faites depuis 9h, nostalgie.fr, l'appli sur votre smartphone.

très bon week-end avec Nostalgie. Quatre à la suite, Blanqui, voilà ce groupe américain qui mélange le disco, le punk, le rock, le funk, et on adore. Alors, on a eu déjà deux tubes de Blondie, vous l'avez appelé de vos voeux, et pour le troisième, c'est 98%, donc on est toujours dans le vert. Si vous en voulez un quatrième tube de Blondie, vous avez le pouvoir, vous votez maintenant, l'appli sur votre smartphone, et bien sûr le site de la radio, nostalgie.fr.

Vous êtes là massivement pour ce 4 à la suite, Blondie sur Nostalgie, les scores pour ce quatrième tube. C'est oui ou c'est non? C'est oui à 87%. Énormément de votes depuis 9h. Et je vous félicite, bravo. On écoute ce quatrième tube de Blondie, peut-être

0: Alors évidemment, si vous arrivez au boulot en écoutant Call Me sur Nostalgie, ça va bien se passer. Et un nouveau 4 à la suite tout à l'heure à 10h. Préparez-vous à voter dès 10h, nostalgie.fr, l'appli, pour écouter 4 tubes du même groupe ou du même artiste. Enchaînez si vous le souhaitez. Moi, je vais enchaîner Umberto Tozzi, Lerita Mitsuko avec C'est comme ça dans la demi-heure non-stop. Je vous souhaite un très bon samedi, un très bon week-end. Nous sommes le 13 juin aujourd'hui.
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0: J'ai pas tout dit, hein. Bandolero et Paris Latino ou encore Married One Night in Bangkok sur Nostalgie.
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Une très belle matinée avec Nostalgie. Merci à Corinne de Mont-de-Marsan pour son message à l'instant. Vous êtes au cœur d'une demi-heure de musique non-stop, faut en profiter. Umbeto Tozzi, Murray Head, encore Leri Tamitsuko, tous les tubes 80 sont sur Nostalgie.

0: Nostalgie, beaucoup de musique toute la journée.
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0: Et c'est encore plus vrai dans la demi-heure non-stop qui se présente avec Huey Lewis and the News, The Power of Love, Indochine également, le fameux Canary Bay. Et puis, nouveau 4 à la suite à 10h, vous votez avec l'appli et nostalgie.fr.
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artiste majeur de la chanson française, auteur, compositeur, interprète, super guitariste également. Il a vendu 25 millions de disques. 4 à la suite, Francis Cabrel. Vous votez maintenant pour un deuxième tube. Je vais lancer le premier, hein. Il arrive là dans 5 secondes. Et pendant ce premier tube, vous votez pour un deuxième tube de Francis. L'appli sur votre smartphone, comme d'hab. Et nostalgie.fr, vous êtes de plus en plus nombreux à voter pour ces 4 à la suite chaque week-end, 9h, 10h, 11h. Bravo!

Du bonhomme, hein, unique, unique, Francis Cabrel. Il n'y en a qu'un, hein. Il est sur Nostalgie, là. Pour 104 à la suite. Bon, alors les scores, 75,3 pour un deuxième tube de Francis. Bravo, et si on pouvait embrayer sur un troisième tube, si vous pouviez voter là dès maintenant pour un troisième tube, parce que c'est mon préféré, ça me ferait vraiment plaisir. Et pour voter pour ce troisième tube de Francis Cabrel, le site de la radio, nostalgie.fr, où que vous soyez, et bien sûr l'appli, elle est gratuite, vous la téléchargez, vous mettez un pouce à l'endroit si vous voulez un troisième tube de Francis Cabrel sur Nostalgie pour 104 à la suite.

mieux. 4 à la suite, Francis Cabrel sur Nostalgie, tout va bien pour lui. 95% de oui pour ce troisième tube qui arrive là dans 5-6 secondes. Et vous allez voter pour un quatrième, c'est la règle. Vous votez avec l'appli et nostalgie.fr. Je vous remercie pour ce troisième tube qu'on écoute tout de suite. C'est mon tube préféré, 83, question d'équilibre.

parti côté California pour ce tube de Francis Cabrel, Question d'équilibre. C'est le troisième pour lequel vous avez voté massivement. Et pour le quatrième, vous avez dit oui à 80%.

Excellente matinée avec Nostalgie, je vous félicite pour ce 4 à la suite. Francis Cabrel, 4 sur 4, vous avez fait plaisir à beaucoup de monde, vous vous êtes fait plaisir, vous avez fait plaisir. C'est parfait, tout le monde est content. Nouveau 4 à la suite tout à l'heure à 11h.

0: Très bon week-end.
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0: Vous êtes en route pour acheter une nouvelle télé là pour le mondial. Ouais, bah, comme tous les 4 ans. La télé sur laquelle vous pouvez écouter Nostalgie également, bien sûr. Vous pouvez nous écouter sur la box, c'est important. Le son numérique avec les tubes 80, c'est juste énorme. Justement, j'ai une nouvelle demi-heure non-stop avec Zouk Machine pour vous, You and Lewis and the News et The Power of Love.
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0: Et si je rajoutais Canary Bay avec Indochine, ok. Et le groupe Queen également, bon samedi.

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Une très belle matinée avec Nostalgie, pas la peine de parler énormément, hein. Juste diffuser les bons tubes, Plastic Bertrand et le groupe Queen, Another One Bites the Dust, dans cette demi-heure de musique non-stop.

0: 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Dis bonjour à Denis qui nous écoute avec les enceintes Bose dans la voiture, il est à Paris. Tania également au boulot, il travaille à la mairie. Tout ça de... J'arrive pas à lire. C'est pas grave. Ouais, Marie, Michel Berger, un nouveau 4 à la suite. Il est là 11h.
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29: Oh bah vous pouvez faire le 4 à la suite avec l'appli hein, depuis le lit, hein, y a pas de problème. Mais c'est fait pour ça d'ailleurs les applis, c'est où que vous soyez en mode nomade. Vous pouvez voter pour ce nouveau 4 à la suite. C'est un artiste américain, c'est un immense artiste. C'est un jazzman à la base et vous connaissez tous ses tubes par cœur. 4 à la suite, George Benson. J'envoie le premier, Gimme the Night, peut-être le plus connu. Et vous allez voter pendant ce Gimme the Night pour un deuxième tube de George Benson. L'appli donc, et nostalgie.fr.

pouvez y aller. Hein. Dans toutes les soirées, vous jouez de George Benson. Vous avez tout le monde sur la piste, tout le monde sur les tables. Tout le monde danse. Alors, ce 4 à la suite, George Benson, 74,7 pour un deuxième tube de George Benson. Bravo pour vos votes. Vous êtes de plus en plus nombreux, nombreux chaque week-end à voter à 9h, 10h, 11h pour ce 4 à la suite qui remporte un franc succès grâce à vous. Je vous remercie du fond du cœur. Vous votez dès maintenant pour un deuxième tube, un troisième, pardon, de George Benson. L'appli sur votre smartphone et puis nostalgie.fr, mettez un

Et comme vous êtes bien là, 11h10, nostalgie. George Benson, pourquoi George Benson ? Bah voilà, parce que c'est son 4 à la suite. C'était donc le deuxième tube. Vous avez plébiscité ce deuxième tube il y a quelques instants. Et le troisième, là on est tout en haut, hein, c'est l'Himalaya, 97% de oui. Pour ce troisième tube, pendant lequel vous allez voter pour un quatrième. Ce serait bien si on avait un 4 sur 4. George Benson, votez pour ce quatrième tube de George. L'appli sur votre smartphone, le pouce à l'endroit. Et idem avec le site de la radio, nostalgie.fr. Voici votre troisième choix.

Et c'est pour ce genre de tube que je fais ce métier. 4 à la suite, George Benson sur Nostalgie. Alors, les scores, vous savez, j'ai même pas regardé tellement je suis sûr de moi. Bon, je vais quand même regarder au cas où je ferai une bêtise. Alors, ça donne quoi? Tac, on y va. Ça donne, bah oui, ça donne 97% de oui pour un quatrième et dernier tube de George Benson. Bravo pour vous être mobilisé autant pour ce 4 à la suite. Voici ce quatrième tube de George Benson.

0: Merci de chanter avec Nostalgie.
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0: Tiens, un message de Caroline qui est à Brest. Elle vient de m'écrire. Je suis connecté à mon enceinte connectée. Voilà, parce que tout le monde est connecté, c'est parfait, j'écoute vos tubes. C'est super sympa parce que j'ai beaucoup de choses à faire totalement inintéressantes et ça passe, la pilule passe beaucoup mieux et le temps passe beaucoup plus vite. Merci Caroline à Brest. Justement, une nouvelle demi-heure de musique non-stop avec Wham, Wake Me Up Before You Go Go, Ottawa, DSCO.
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0: Et je suis fan de ce titre d'Eddie Mitchell, comme quand j'étais môme, qui arrive.
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La météo est une valeur sûre pour ce 13 juin, quasiment 30 degrés partout, hormis un petit 18 là du côté de Cherbourg, mais sous le soleil. Et le double à Montpellier, 36 degrés cet après-midi. Vous êtes au cœur d'une demi-heure non-stop sur Nostalgie, avec Dire Straits, Ottawa.

Très bon samedi avec Nostalgie. On n'a pas de mal à ralentir aussi le tempo avec Eddie Mitchell. Ça, c'est une pépite 84. Comme quand j'étais môme sur Nostalgie, puis Dire Straits. Vous êtes au cœur d'une demi-heure non-stop.

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1: Tout est dit.
2: Bon, on peut le dire quand même, bon entendeur qui a remixé Dalida, qui booste tous les tubes 80.
1: Ouais.
2: Ils seront là pour la fête de la musique, oui, le 21 juin sur Nostalgie, à partir de 22h. Mmh. Et je vous dis pas l'ambiance.
1: Ça va être énorme.
2: Alors, pour la suite, midi 18h, c'est Julien Loéki, lui aussi va booster votre après-midi.
1: Absolument, avec tous les tubes 80, mon bon Patrick, il y aura Michael Jackson, il y aura les Rita Mitsuko et celui qu'on a vu en concert, tous les deux, Lionel Richie sur Nostalgie.
2: Bravo.
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20: Bonjour, bonjour, c'est Nostalgie, il est midi. Tous les tubes 80 ici avec dans 3 minutes. Oula, on va faire du bruit. Dead or Alive, après les infos. Nicolas Beaubois, bonjour.
24: Bonjour Julien, bonjour à toutes et tous. L'actu ce midi nous emmènera au Moyen-Orient, à Aubervilliers, en Seine-Saint-Denis, aux États-Unis, au Canada et au Mexique, ainsi qu'au Mans. Et puis votre météo pour les prochaines heures, du soleil au programme. Direction pour débuter le Moyen-Orient où l'armée israélienne a mené de nouvelles frappes dans le sud du Liban. Elle a survisé le Hezbollah pro-iranien. Les États-Unis, de leur côté, ont dit ce matin avoir abattu plusieurs drones iraniens. Un drone iranien qui visait des navires commerciaux dans le détroit d'Ormuz. Et cela malgré l'optimisme affiché plus tôt ce matin par les deux parties au sujet d'un accord de paix. Direction Aubervilliers en Seine-Saint-Denis où le fondateur de Place Publique, Raphaël Glucksmann, qui s'est donné 3 mois pour convaincre et se déclarer à la présidentielle de l'an prochain, organise son premier meeting aujourd'hui. Objectif, rallier le PS, le Parti Socialiste, et enclencher une dynamique autour de lui. L'actu aussi, le décret limitant la durée des arrêts de travail à 1 mois pour une première prescription et à 2 mois pour une prolongation, publié ce samedi au Journal Officiel. Cette mesure a été décidée dans la loi de financement de la Sécu pour cette année. L'entrée en vigueur sera à partir du 1er septembre prochain. La loi, elle, sur la reconnaissance de la responsabilité de l'État dans le scandale du chlordécone aux Antilles, promulguée également ce samedi au Journal Officiel. Elle donne 1 an au gouvernement pour permettre au Parlement de remettre au Parlement un rapport sur les modalités de l'indemnisation des victimes, dont le financement passera par une taxe sur les tabacs. Le Premier ministre Sébastien Lecornu demande aux ministres de corriger les demandes de leurs administrations et d'identifier de réelles priorités politiques pour le projet de budget 2027. Le Premier ministre l'indique dans un courrier à leur intention. À midi 2 sur Nostalgie, parlons sport avec la Coupe du Monde de football. 3 matchs à suivre aujourd'hui et la nuit prochaine. Décalage horaire oblige, bien évidemment. À 21h, le Qatar affronte la Suisse. À minuit, Brésil-Maroc. Et puis à 3h pour les leftos, les couches tard, ce que vous voulez. Ce sera Haïti-Écosse, direction Le Mans à présent, où c'est un cycliste britannique de renommée, Mark Cavendish, qui va donner cet après-midi le départ des 24 heures du Mans. Cadillac et BMW veulent détrôner les championnes depuis une décennie, Ferrari et Toyota. Et puis un mot de handball, Julien, avant la météo. La France et la Belgique ont obtenu l'organisation de l'Euro féminin en 2030.
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20: Allez, c'est parti pour le coup de chaud.
24: Du soleil, effectivement, cet après-midi, et ça sur l'ensemble du territoire. Un léger voile possible sur les régions de la moitié nord, mais rien de bien inquiétant. Ce soir, la nuit prochaine, un temps calme et sec. Demain matin, du beau temps avec quelques bandes de brume au nord de la Seine. Les températures de 18 à 35 degrés cet après-midi. Demain matin, de 10 à 21 degrés du nord au sud du pays. Et puis Julien, qui dit temps sec et chaud, dit malheureusement danger aux feux de forêt. Objectif, hein, cette météo des feux de forêt, faire la prévention des feux. Et demain, notez que deux départements sont en niveau élevé, l'Aude et le Vaucluse.
10: On évite les mégots, par exemple.
24: Voilà, les barbecues sauvages.
10: C'est pas mal.
24: Évidemment.
10: Merci, Nico. Arrêtez de parler barbecue, ça me donne faim. Ça y est, je gargouille.
24: Eh ben voilà.
10: Allez, on va faire ça ensemble. Il y aura l'un des plus beaux slows de la décennie, cette heure-ci, par Lionel Richie, mais c'est pas pour tout de suite. Nostalgie, tous les tubes 80, c'est aussi Renaud, Jean-Jacques et Michael et Dead or Alive.
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0: Bon week-end à tous et merci de choisir Nostalgie. En ce samedi 13 juin, une petite minute de lumière en plus. Nous sommes au 164e jour de l'année. Bonne fête à tous les Antoine qui m'écoutent aujourd'hui. Bon anniversaire au comédien Malcolm McDowell qu'on a découvert dans Orange Mécanique. Tim Allen, Papa Bricole, mais aussi la voix originale de Buzz l'éclair dans la saga Toy Story avec un 5e épisode qui débarque mercredi prochain en salle. L'autrice Virginie Despentes ou encore les sœurs jumelles Mary-Kate et Ashley Olsen fêtent leur anniversaire. Elles, on les a découvertes à l'âge de 9 mois seulement dans la fête à la maison. C'était en 1987.
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0: 87 aussi pour le tube de Michael Jackson que je vous prépare après les Rita Mitsouko et Lionel Richie. Une demi-heure non-stop sur Nostalgie.
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demi-heure de musique non-stop pour profiter de tous les tubes 80 sur Nostalgie. Michael Jackson, Larry Tamizuko, mais aussi le slow par excellence. Hello, alors non pas de Lou, mais de Lionel Richie qui vient de déposer sa voix pour éviter de se faire cloner par l'IA. C'est ma façon à moi de vous dire bonjour et bienvenue sur Nostalgie.

Un week-end estival avec une petite semaine d'avance sur Nostalgie. Michael Jackson plus fort qu'Edith Piaf au box-office français en matière de biopic. Il a même détrôné Bohemian Rhapsody au niveau mondial. Dans le film, on parle de Bubbles, le chimpanzé de Michael, toujours vivant aujourd'hui, âgé de 43 ans, quand il en a fait l'acquisition. Michael a été moqué par la presse people et sa réponse, c'est ça. Leave me alone sur Nostalgie. Tous les tubes 80 et tout le week-end, s'il vous plaît.

0: Les belles mélodies de Nostalgie vous accompagnent tout ce week-end. Et dans toute la France, on se prépare au coup de chaud qui commence aujourd'hui, demain aussi. Emmanuel, dans le Grand Est, vous avez préparé votre meilleure recette de salade bien fraîche au format XXL pour recevoir votre fille et son chum, qui est donc québécois. Gold, The Police, Mylène Farmer, c'est tous les tubes 80 pour la suite.
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28: Elle sera dans le 4 à la suite, demain matin, 9h, 10h ou 11h sur Nostalgie. Vous pourrez voter, écouter jusqu'à 4 tubes à la suite de Mylène Farmer qu'on écoute après la police. C'est Gold sur Nostalgie.
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0: C'est samedi et le samedi c'est nostalgie, voyons. Il se passe plein de choses autour de Madonna en ce moment. Désormais gérée d'une grande marque italienne de cosmétiques, elle chantera à la mi-temps de la finale du mondial de foot qui vient de démarrer avec un premier match pour la France mardi soir. Et avant ça, elle aura eu le temps de livrer la suite de son album Confessions on the Dance Floor. Et pour faire monter la sauce jusqu'à la sortie de ce nouveau disque le 3 juillet, Nostalgie célèbre Madonna pendant un mois complet. Tous ses tubes, toute sa story, tous ses secrets, tous les soirs de la semaine à 18h.
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0: Madonna aussi dans la prochaine demi-heure non-stop sur Nostalgie avec tous les tubes 80. Tout le week-end, il y aura Queen et France Gall notamment.
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Et avec ce beau temps, on peut dire que la tournée des festivals commence aujourd'hui pour Stéphane Escher, vedette du festival Label Guitare. Est-ce qu'elle bec, c'est à la frontière belge. Tous ces tubes seront évidemment de la partie ce soir, dont celui-ci sur Nostalgie, dans cette demi-heure de musique non-stop.

Et après le carton de Francis Cabrel, dans le 4 à la suite ce matin sur Nostalgie, vous pourrez de nouveau voter demain et écouter jusqu'à 4 tubes à la suite de vos groupes et artistes préférés. Rendez-vous 9h, 10h, 11h sur Nostalgie.

0: un week-end pour profiter du soleil, de la chaleur, des bonnes ondes sur Nostalgie.
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0: Et la pluie Nostalgie qui vous suit partout dans vos déplacements. Salut Théo, merci de nous emporter au Portugal. 36 degrés à l'ombre cet après-midi. Heureusement que la piscine est là. Pompé et Barga. Toujours plus de musique sur Nostalgie, Dépêche Mode, Jeanne Mas, Baltimora, tous les tubes 80 dans la prochaine heure. Le temps d'un petit plouf.
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0: Ouais bah justement, il sera fortement question de Johnny cette heure-ci, déjà dans un tube de Jeanne Masse. Et puis un petit peu plus tard, à l'approche du 15 juin, on écoute tous les tubes 80 sur Nostalgie. Il est 14h.
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80 qui s'enchaînent sur Nostalgie pendant ce week-end de rêve estival avec quelques jours d'avance. Votre prochaine demi-heure non-stop avec Baltimore. Abba téléphone, et puis voici Indochine, pile poil pour la météo. 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

0: J'ai renversé de la sauce partout sur la moquette Nostalgie. Si vous avez des petits remèdes de grand-mère, je prends. Hein. Bon, lundi, nous serons le 15 juin. Nous ne manquerons pas de marquer sur Nostalgie l'anniversaire céleste de Johnny Hallyday, né un 15 juin et célébré dans près de 300 salles de cinéma en France. Comme chaque année, Nostalgie est partenaire de cette projection de concert au ciné. Et comme chaque année, il y aura beaucoup d'ambiance et d'émotion. Johnny lance en 1995 l'album Lorada, avant d'enflammer le POPB de Paris-Bercy avec 20 shows à guichet fermé. C'est l'un de ces shows, événements, que vous revivrez lundi soir au cinéma dans toute la France.
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0: Johnny, dans la prochaine demi-heure de musique non-stop, mais aussi dans le 4 à la suite demain matin sur Nostalgie, on compte sur vous pour l'encourager.
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Tous les tubes 80, tout le week-end sur Nostalgie. On vous livre ça par demi-heure non-stop. Voici justement Téléphone, l'un des piliers de Nostalgie Rock, le nouveau rendez-vous incontournable du dimanche soir à 22h avec Kiki Ravet sur Nostalgie.

0: 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Une nouvelle heure de musique dans les Starting Blocks. U2, Daniel Balavoine, Jimmy Somerville. Vous allez chanter, c'est sûr, avec eux et avec nous sur Nostalgie.
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4: Ah bon week-end estival avec tous les tubes 80 sur Nostalgie, 7h06, U2, Lio et puis privé de mondial, l'Italie s'y connaît au moins en musique. Voici Ricky et Poveri à 15h.
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0: Ouais, bah avec tout ça, les glaces fondent. Merci de choisir Nostalgie.
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0: Bon alors, 15h14, j'ai des messages à passer de la part de Laetitia. Elle s'exprime sur Nostalgie, ça coûte moins cher que d'envoyer des SMS. Prudence sur la route, ça c'est pour Thibaut qui conduit en écoutant Nostalgie, en chantant à tue-tête. Pense à sortir le chien à 19h avant de te coucher, ça c'est pour le fiston. Et puis pour Farida, on arrive, grosse fiesta, c'est un week-end de mariage. Merci en tout cas de faire la route avec Nostalgie. Maintenant, souvenez-vous, c'était il y a un mois tout pile, Bono, The Edge, Adam Clayton et Larry Mullen Jr. perchés sur le toit d'un bus à Mexico City, en train de tourner le prochain clip de U2 sur la place Santo Domingo devant un public évidemment médusé. Street of Dreams sera sur le prochain album des Irlandais, attendu à la rentrée fin septembre ou début octobre selon les pronostics. D'ici là, tous les tubes de U2 sont évidemment sur Nostalgie, et pour les amoureux de rock, un nouveau rendez-vous à vous proposer le dimanche soir à 22h, c'est Nostalgie Rock.
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0: Et on repart avec U2, Daniel Balavoine, Jimmy Somerville, une demi-heure de musique non-stop sur Nostalgie avec tous les tubes 80, oui tous.
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Les années 80, c'est pas seulement les années flambes sur Nostalgie. Après la reprise de la Mob Piaf par Dao, Jimmy Somerville reprend Gainsbourg. Avec June Miles Kingston en duo évidemment. Après Daniel Balavoine dans cette demi-heure de musique non-stop avec tous les tubes.

0: Julien Loïcki avec vous comme chaque week-end sur Nostalgie.
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0: Bien bon samedi dans les boutiques de France, déjà à la recherche d'une clim ou au moins d'un ventilateur, n'est-ce pas Christelle? Ah vous, vous êtes fâchée avec la chaleur et pourtant J-8 avant l'été, mauvais moment à passer pour vous, mais bon moment pour nous et c'est reparti pour un tour sur les tubes 80 OMD. Cookie Dingler, Phil Collins sur Nostalgie.
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32: Indochine en mode ASMR, 7h06 sur Nostalgie avec tous les tubes 80. Phil Collins, c'est OMD, ça c'est une définition des 80s à 16h.
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0: Bon samedi la France et merci de choisir Nostalgie.
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0: Avant toute chose, salut à Romain, de passage à Paris, Gare Saint-Lazare, où a lieu en ce moment même une distribution de boissons très sucrées, goût cerise. Vous savez, un confrère du docteur Loïki. Et puis deux jours de grasse mat pour Philippe et Sandy avant de vous réveiller encore en fanfare la semaine prochaine pour cette dernière ligne droite de la saison 2025-2026. Alors hier, dans les matins Nostalgie, entre 6h et 10h, il était question des animaux dans la musique. Et l'un des meilleurs exemples, c'est le Thriller de Michael Jackson, avec ses loups sur l'intro. Podcast à retrouver quand vous avez besoin d'un petit boost de bonne humeur sur l'appli Nostalgie.
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0: Le chef-d'œuvre de Michael et Quincy pour relancer une demi-heure non-stop avec tous les tubes 80, Phil Collins, Indochine, Céline Dion aussi sur Nostalgie.

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C'est la grande période des fêtes de fin d'année scolaire et pourquoi pas en musique avec Nostalgie dans l'enceinte connectée. Et pour changer un petit peu de la pêche au canard en plastique ou du chamboultou, une école primaire de Rennes a eu la bonne idée, l'idée de génie, d'offrir en cadeau dans sa tombola deux places VIP pour l'un des concerts de Céline Dion. Tout le monde en parle ce week-end, la preuve sur Nostalgie aussi. On va d'ailleurs écouter Céline avec tous les tubes 80, Michael Jackson et puis

Et voilà, la rumeur avait raison, c'est bien Julia Ducournau qui réalise le nouveau clip de Mylène Farmer. C'est à qui le tour sur Nostalgie, Mylène qui sera dans le 4 à la suite demain matin. 9h, 10h, 11h, vous pourrez voter pour elle et écouter jusqu'à 4 de ses plus grands tubes à la suite sur Nostalgie.

0: Merci de choisir Nostalgie. Et salut Laurent, merci aussi pour le petit clin d'œil depuis le circuit des 24 heures du Mans. Bah oui, des concerts, des voitures qui font crisser leurs pneus tout le week-end, on adore ça. Et puis une petite odeur de merguez aussi. Jean-Pierre Madère, Billy Joel et France Gall signeront les trois prochains tubes sur Nostalgie, bougez pas.
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25: Bon alors ça y est, l'été est déjà là, même si officiellement dans quelques jours au calendrier, ça se compte sur les doigts de demain. On vous prépare une grosse soirée et je vous en parle après tous les tubes 80 à 17h sur Nostalgie.
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0: Et il s'appelle Bon Entendeur. Ce sont deux mecs, deux DJ comme Daft Punk, mais sans les casques. Les exois Arnaud et Pierre rythment vos soirées d'été depuis plusieurs années maintenant. On se souvient de ce tube d'hier à la sauce d'aujourd'hui, Le Temps est bon. C'était leur premier succès en 2017, disque de platine avec la voix d'Isabelle Pierre. 2026 sera l'été d'Alida, Cross, Bon Entendeur. Le duo sera sur Nostalgie dimanche prochain pour fêter l'arrivée officielle de l'été. Début des hostilités dès 20h avec Philippe et Sandy, mais on aura bien le temps et l'occasion d'en reparler. Nous sommes aujourd'hui à J-8 avant l'impact.
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0: Samantha Fox, Prince, Image, tous les tubes 80. Oui, sur Nostalgie. Et voici une nouvelle demi-heure non-stop, rien que pour vous.
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presque le dire, bel été hein, dans toute la France avec Nostalgie. Et salut Morgane, merci pour les belles photos de vous en maillot à la plage. Attention, vous allez encore mettre du sable partout dans la voiture. Douche obligatoire en quittant la plage. Christophe Ravet à 18h pour une soirée de folie sur Nostalgie. Ça commence évidemment avec tous les tubes 80, François Feldman, Daniel Balavoine, Super Trump. Et puis l'ouverture de la plus grande piscine de France. On va en avoir besoin, le

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7: 18h, passez un excellent week-end avec Nostalgie et tous les tubes 80. Rendez-vous pour commencer ce soir, notamment les Niagara, il y aura aussi Toto et François Feldman sur Nostalgie.
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0: Fin d'après-midi avec Nostalgie.
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0: Et merci d'être encore là ce soir, bien sûr.
1: Christophe Ravet sur Nostalgie.
0: Allez, passez un bon début de soirée avec Nostalgie Party qui reviendra tout à l'heure à 20h. Sans oublier l'Eurodance à 23h pour recommencer à chanter et danser toute la soirée. Mais pour le moment, on va commencer ce samedi soir ensemble avec une toute nouvelle demi-heure de tubes non-stop.
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0: Et avant 19h, avant également l'apéro, Daniel Balavoine, Supertramp et puis Étienne Dao pour la suite. 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

Ouais, bon samedi soir avec Nostalgie et Stéphane Echer qui se produira en concert pendant le festival de la Côte d'Opale à Boulogne-sur-Mer. Ce sera le 20 juillet prochain. Vos places vous attendent également sur nostalgie.fr, évidemment. Et d'ici là, eh bien, c'est l'heure de déjeuner en paix sur Nostalgie.

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0: On débute soir avec Nostalgie. Nostalgie partie pour chanter et danser. Ce sera tout à l'heure de 20h à 23h évidemment sur Nostalgie. Et d'ici là, Indochine avec les nouveaux soleils, c'est sur Nostalgie.
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0: Allez, bonne soirée à vous. Et très vite, une demi-heure de tube non-stop avant 20h sur Nostalgie avec Alex de Sainte qui souhaite un bon week-end ensoleillé à tout le monde. Profitez bien du retour de la chaleur justement avec tous les tubes 80. Je vous promets notamment dans le prochain quart d'heure Jeanne Mas, il y aura aussi Umberto Tozzi et Francis Cabrel pour la suite sur Nostalgie.
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28: Isabelle, bienvenue à vous sur Nostalgie, avec tous les tubes 80, notamment de Jeanne Mas, Umbel Tontozzi et Francis Cabrel. Voilà ce qui débarque maintenant dans ce tout nouveau quart d'heure. C'est sur Nostalgie en week-end.
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1: Bon samedi soir avec Nostalgie.
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1: Et Nostalgie Party reviendra bien sûr tout à l'heure à partir de 20h avant d'enchaîner également avec le Rodance à 23h comme tous les vendredis et samedis soirs. On compte sur vous et en attendant, eh bien le retour d'une toute nouvelle demi-heure de tubes non-stop.
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1: Et on va pouvoir enchaîner très vite avec notamment Simple Minds, Coq Robin et puis Mylène Farmer.
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Allez, passez un très bon week-end avec Nostalgie, comme chaque vendredi et samedi soir, Nostalgie Party, 20h-23h. Ce sera 3 heures de tubes, de rythme et de bonne humeur. Une soirée 100% plaisir pour faire monter l'ambiance tout au long de ce week-end qui retrouve des couleurs et de la chaleur, tant mieux. Vous ne bougez pas, ce sera dans moins de 5 minutes maintenant sur Nostalgie. Et d'ici là, bien sûr, on reste ensemble. On continue de vibrer avec notamment Gilbert Montagné. Ça sert à ça, Nostalgie dans la radio.

0: Et bonne soirée avec Nostalgie. Nostalgie Party, donc c'est tous les vendredis et samedis soirs 20h, 23h pour faire la fiesta. On y arrive, Donna Summer, l'affaire Lustrio et Jamiroquai dans un instant.
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8: Et il est 20h, Nostalgie parti sur Nostalgie, 20h-23h, c'est tous les vendredis et samedis soirs en attendant les grandes vacances et l'été. Alors bonne soirée avec Nostalgie parti, Donna Summer, l'affaire Louis Trio et Jamiroquai pour commencer ce soir sur Nostalgie.
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0: Très bon début de soirée avec Nostalgie.
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0: Et on va évidemment poursuivre ce samedi soir quasi estival avec Nostalgie Party sur Nostalgie. Vous ne touchez à rien, mais surtout, surtout, vous n'hésitez pas à bouger avec notamment très vite Serone, Kovaria et Indeep.
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0: Allez, très vite pour oublier les révisions du bac. Tiens, la suite de Nostalgie Party jusqu'à 23h avec notamment très très vite Moloko, Raf Tugnokor, Break Machine. Voilà ce que je vous promets. Du coup, je vous souhaite une bonne soirée à tous, bien sûr.
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6: Il est 21h et jusqu'à 23h, c'est Nostalgie Party bien sûr, c'est tous les vendredis et samedis soirs avec notamment pour enchaîner maintenant le groupe Moloko, il y aura aussi Raft sans oublier Break Machine, tout ça c'est sur Nostalgie en attendant le retour de l'été.
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0: Excellent samedi soir avec Nostalgie.
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0: Très bon week-end sous le soleil de tous les tubes 80. Bien sûr, la suite de Nostalgie Party pour continuer à chanter, danser, faire la fiesta ce soir. Ce sera notamment avec Fog the Fox. Il y aura aussi Sandra, sans oublier Indochine.
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0: Et les 22h, Nostalgie, parti, c'est jusqu'à 23h, hein, comme tous les vendredis et samedis soirs, uniquement sur Nostalgie. On continue, on enchaîne avec cette fois les Cool and the Gang, Chagrin d'amour ou bien encore Tom Jones. Voilà ce qui débarque maintenant pour vous ce soir sur Nostalgie.
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0: Bonne soirée avec Nostalgie.
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0: Dernière ligne droite de Nostalgie Party ce soir avant d'enchaîner tout à l'heure avec Eurodance. Ce sera à partir de 23h, bien sûr, comme d'habitude. Alors on continue et surtout, surtout on profite avec très vite Imagination, Diana Ross. Il y aura aussi les Modern Talking.
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0: Il est 23h, on enchaîne maintenant avec l'Eurodance sur Nostalgie, l'Eurodance jusqu'à minuit avec notamment W, Alice DJ et Venga Boys pour commencer.
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0: et bon week-end.
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0: La Rodin, ça se terminera tout à l'heure à minuit, bien sûr, avant d'enchaîner avec Nostalgie Disco Funk pour continuer à faire la teuf comme tous les samedis soirs, bien sûr. Mais d'ici là, eh bien, on va pouvoir retrouver notamment Aqua, il y aura aussi les Two Unlimited et puis M People.
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1: Il est minuit sur Nostalgie, l'heure de retrouver maintenant Nostalgie Disco Funk qui va nous emmener jusqu'à 2h du matin avec notamment Irene Cara, The Real Thing ou bien encore T-Connection. Et puis nous, on aura le plaisir de se retrouver à tout à l'heure. Demain, ce sera à partir bien sûr de 18h. D'ici là, passez une très belle nuit avec Nostalgie dans votre radio.
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